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0: vois, idem, une coquille. On travaille beaucoup.
1: Oui, c'est bien.
0: Une coquille, voilà, comme ça. Ça veut dire que quand